Alors ils ont inventé ces lumières qui leur faisaient croire que le ciel était encore habité. Depuis, elles continuent leur course apparente. Et quand l'homme aura totalement disparu, elles continueront peut-être à danser pour lui. Comme ça, sans raison.